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2: La météo pour ce samedi 23 mai, c'est du soleil du matin jusqu'au soir. C'est un temps estival et très chaud qui nous attend en France. Les températures pour ce samedi matin, 14 degrés sur le Grand Est, 14 également sur Lyon, 15 degrés sur Paris, Brest, Cherbourg et Lille, 15 également sur Toulouse et Ajaccio, 15 à Perpignan, Bordeaux, 16 à Biarritz et 17 degrés pour Nice. Et pour ce samedi après-midi, ça chauffe entre 28 et 31 degrés sur une moitié nord. Il fera 28 en Bretagne, 29 sur le Grand Est, 30 degrés sur la Bourgogne, les Hauts-de-France et le centre Val-de-Loire, jusqu'à 31 degrés en Île-de-France. Dans la moitié sud, entre 25 et 32 degrés. Il fera 25 degrés en Corse, 25 également autour du golfe du Lion, sur la Côte d'Azur également, 31 degrés attendus sur Lyon, 32 sur Toulouse, 32 également dans la région de Bordeaux, 26 sur Biarritz.
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3: Et en ce samedi 23 mai, bonne fête aux Didier, les Béliers, un avantage financier est tout à fait possible grâce à l'intermédiaire de votre milieu professionnel.
4: Taureau, vous laissez de côté toutes les interrogations inutiles.
5: Gémeaux, pour certains natifs, une grande passion peut être vécue dans la discrétion et le secret.
6: Cancer, si vous vivez en couple, il faudra faire attention à ne pas vous mettre dans une situation qui pourrait mettre en péril une relation stable depuis peu et donc fragile.
7: Lion, tendez l'oreille, cela vous permettra de mieux gérer l'organisation de projets futurs.
8: Les Vierges, vous vivrez pleinement l'instant présent.
9: Balance, vous allez avoir l'occasion d'apprendre des choses utiles pour votre avenir.
10: Les Scorpions, ne refusez pas une offre par excès de politesse.
11: Les Sagittaires, si vous êtes en couple, vos efforts communs vont porter leurs fruits et votre vie amoureuse commencera à s'harmoniser.
12: Les Capricornes, ce n'est pas le moment de vous perdre dans l'introspection.
13: Verseau, vous n'avez pas les moyens de dire non.
14: Enfin les Poissons, célibataires, une rencontre vous sortira de votre doute intérieur.
15: Bonne journée et à demain.

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2: Bonjour, l'Élysée a été perquisitionné jeudi par des enquêteurs financiers, a indiqué le parquet national financier hier. Au cœur des investigations, les conditions d'attribution de certains marchés publics relatifs à l'organisation de cérémonies de panthéonisation par le Centre des Monuments Nationaux. La gendarmerie, les autorités judiciaires et la mairie de Saint-Étienne-de-Montluc en Loire-Atlantique organisent ce samedi une recherche citoyenne pour essayer de retrouver Manon Rolando, disparue depuis le 3 avril. La jeune femme de 31 ans reste introuvable malgré plusieurs jours de recherche intensive menées sur un vaste périmètre. La municipalité de Rumilly et sa communauté de communes ont annoncé assigner 3 industriels en référé expertise, une procédure judiciaire qui vise notamment Tefal et Salomon. L'objectif est d'établir les origines d'une pollution au PFAS qui touche le secteur et d'en déterminer les responsables grâce à une expertise indépendante. À Perpignan, un lycéen de 18 ans a été placé en garde à vue après avoir violemment agressé une camarade en plein cours. L'élève attaqué s'est vu prescrire 21 jours d'ITT. Deux autres élèves et un professeur qui avait tenté de s'interposer ont aussi été blessés. Le foyer d'Antavirus apparu sur le MV Ondus reste sous surveillance. Un nouveau cas positif a été confirmé, a annoncé l'OMS. Il s'agit d'un membre d'équipage qui avait débarqué à Tenerife, aux Canaries, le 11 mai, puis rapatrié le jour même aux Pays-Bas et qui se trouvait depuis en quarantaine. C'est le premier cas positif signalé depuis dimanche. Le bilan total s'élève maintenant à 12 cas signalés, dont 3 morts, tous passés par le navire. C'est la fin de ce flash. Une très bonne journée à notre écoute.
3: La météo pour ce samedi 23 mai, c'est du soleil du matin jusqu'au soir. C'est un temps estival et très chaud qui nous attend en France. Les températures pour ce samedi matin, 14 degrés sur le Grand Est, 14 également sur Lyon, 15 degrés sur Paris, Brest, Cherbourg et Lille, 15 également sur Toulouse et Ajaccio, 15 à Perpignan, Bordeaux, 16 à Biarritz et 17 degrés pour Nice. Et pour ce samedi après-midi, ça chauffe entre 28 et 31 degrés sur une moitié nord. Il fera 28 en Bretagne, 29 sur le Grand Est, 30 degrés sur la Bourgogne, les Hauts-de-France et le Centre-Val de Loire, jusqu'à 31 degrés en Île-de-France. Dans la moitié sud, entre 25 et 32 degrés. Il fera 25 degrés en Corse, 25 également autour du Golfe du Lion, sur la Côte d'Azur également, 31 degrés attendus sur Lyon, 32 sur Toulouse, 32 également dans la région de Bordeaux, 26 sur Biarritz.
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1: La météo pour ce samedi 23 mai, c'est du soleil du matin jusqu'au soir. C'est un temps estival et très chaud qui nous attend en France. Les températures pour ce samedi matin, 14 degrés sur le Grand Est, 14 également sur Lyon, 15 degrés sur Paris, Brest, Cherbourg et Lille, 15 également sur Toulouse et Ajaccio, 15 à Perpignan, Bordeaux, 16 à Biarritz et 17 degrés pour Nice. Et pour ce samedi après-midi, ça chauffe entre 28 et 31 degrés sur une moitié nord. Il fera 28 en Bretagne, 29 sur le Grand Est, 30 degrés sur la Bourgogne, les Hauts-de-France et le Centre-Val de Loire, jusqu'à 31 degrés en Île-de-France. Dans la moitié sud, entre 25 et 32 degrés. Il fera 25 degrés en Corse, 25 également autour du Golfe du Lion, sur la Côte d'Azur également, 31 degrés attendus sur Lyon, 32 sur Toulouse, 32 également dans la région de Bordeaux, 26 sur Biarritz.
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Bonjour à tous, l'horoscope de ce samedi. On débute évidemment avec les béliers. On a glissé quelques gouttes de bonheur dans votre café ce matin. Vous avez le sourire jusqu'aux oreilles. Les taureaux, rien ne vous paraîtra impossible. Aujourd'hui, vous avez un moral à toute épreuve. Les gémeaux, malheur à ceux qui vous chercheront en ce samedi, car votre humeur est explosive. Les cancers, certains conflits vous prennent beaucoup d'énergie. Prenez un peu de recul. Les lions, votre cœur a des choses à dire, alors lâchez-vous, vous ne le regretterez pas. Les vierges, si on devait vous mettre une note aujourd'hui, elle serait de 10 sur 10. Les vierges, vous êtes la perfection incarnée. Les balances, préparez-vous à recevoir des nouvelles de quelqu'un que vous n'avez pas vu depuis bien longtemps. Les scorpions, votre curiosité vous permet de faire de nouvelles expériences pour votre plus grand plaisir. Les sagittaires, vous êtes toujours très ouverts à la discussion, c'est très agréable d'échanger avec vous. Capricorne, soyez sur vos gardes, un manque de concentration pourrait vous faire louper une belle opportunité. Les Verseaux, une rencontre va vous ouvrir des portes, restez attentifs, cela pourrait vous mener très loin. Les Poissons, pour terminer, tous les regards seront tournés vers vous. Aujourd'hui les Poissons, vous ne laisserez personne indifférent. Avec tout ça, une belle journée, un bon samedi.

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0: La météo pour ce samedi 23 mai, c'est du soleil du matin jusqu'au soir. C'est un temps estival et très chaud qui nous attend en France. Les températures pour ce samedi matin, 14 degrés sur le Grand Est, 14 également sur Lyon, 15 degrés sur Paris, Brest, Cherbourg et Lille, 15 également sur Toulouse et Ajaccio, 15 à Perpignan, Bordeaux, 16 à Biarritz et 17 degrés pour Nice. Et pour ce samedi après-midi, ça chauffe entre 28 et 31 degrés sur une moitié nord. Il fera 28 en Bretagne, 29 sur le Grand Est, 30 degrés sur la Bourgogne, les Hauts-de-France et le Centre-Val de Loire, jusqu'à 31 degrés en Île-de-France. Dans la moitié sud, entre 25 et 32 degrés. Il fera 25 degrés en Corse, 25 également autour du Golfe du Lion, sur la Côte d'Azur également, 31 degrés attendus sur Lyon, 32 sur Toulouse, 32 également dans la région de Bordeaux, 26 sur Biarritz.
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3: Bonjour à tous, aujourd'hui 23 mai, les Didier sont à l'honneur, bonne fête à eux en cette journée européenne de lutte contre l'obésité. Un coup d'œil sur le caractère des Didier, son front est têtu, peu agressif, ils ne se laissent cependant pas faire. Leur gentillesse et leur douceur naturelle ne les empêchent pas de mordre s'ils doivent se défendre. Ce sont des amoureux de la nature et des choses simples, ils détestent les complications, travailleurs honnêtes, timides et discrets. Les Didier n'ont que peu d'amis mais sont très fidèles. Voici les grands événements, 1956. Colette Duval bat le record du monde de chute libre à Copacabana en sautant de 11 147 mètres avec l'ouverture du parachute à 250 mètres. 1987, privation de la Compagnie Générale d'Électricité. 1995, annonce officielle du langage de programmation informatique Java. 2004, une partie du toit du terminal 2E s'effondre à l'aéroport Roissy-Charles de Gaulle, faisant 5 victimes. Max Meynier, l'animateur radio de l'émission Les routiers sont sympas, est parti le 23 mai 2006. En 2007, l'INSEE annonce le plus haut taux d'endettement des Français. En 2013, disparition du chanteur, auteur-compositeur français Georges Moustaki. On lui doit entre autres le Metek qu'il compose également pour Edith Piaf, Milor en 59 et pour Serge Reggiani, Sarah. Mais aussi pour Colette Renard, Dalida, Yves Montand, Cora Vauquer, Juliette Gréco, Tino Rossi ou encore Barbara. Un bon anniversaire au chanteur des années 80, François Feynman. Le dicton du jour avant de se quitter, soleil orgueilleux, nous annonce un été joyeux. Alors très belle journée à tous, à demain.

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1: Aujourd'hui, on part à la découverte des contes inuits, ces récits enchanteurs qui nous plongent dans l'univers fascinant des peuples du Grand Nord, empreints de la sagesse et de la beauté de leurs traditions millénaires. Les contes inuits sont issus des cultures autochtones du Groenland, du Canada, de l'Alaska et de la Sibérie, où les hivers sont rigoureux et la nature sauvage. Ces récits, ils sont transmis de génération en génération par la tradition orale, préservant ainsi la mémoire et la richesse culturelle des peuples inuits. Dans ces contes, on découvre un monde où les hommes, les animaux et les esprits cohabitent, où la nature est vénérée comme une force puissante et sacrée. Les contes inuits mettent en avant des valeurs telles que le respect de l'environnement, la solidarité, la générosité, le courage face aux défis de la vie dans un environnement souvent hostile. Ils nous plongent également dans des aventures épiques, des rencontres magiques avec des esprits de la nature, des animaux totems et des personnages mythiques. Ces récits sont également une fenêtre sur la vie quotidienne des peuples inuits, leurs coutumes, leurs chasses, leurs pêches et leurs croyances spirituelles. Ils témoignent de la profonde connexion des peuples du Grand Nord avec la nature, leur compréhension intime des cycles naturels et leur capacité à s'adapter à un environnement exigeant. Les contes inuits continuent d'inspirer les artistes, les écrivains, les chercheurs encore aujourd'hui, suscitant l'émerveillement et l'admiration devant la sagesse et la poésie de ces récits anciens. Ils sont également une invitation à mieux comprendre et apprécier la diversité culturelle de notre monde et à préserver les traditions et les savoirs des peuples autochtones pour les générations futures. Alors laissez-vous emporter dans l'univers envoûtant des contes inuits, ces récits des peuples du Grand Nord, un voyage au cœur de la sagesse et de la beauté de ces cultures ancestrales. À bientôt !

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1: Bonjour, bonjour à tous. Direction l'hippodrome d'Auteuil et les 3600 mètres du parcours de haies à l'occasion du prix Le Parisien. Support du Quintet Plus de ce samedi 16 mai 2026, il réunira 16 protagonistes âgés de 4 ans pour un départ prévu vers 15h15. En tête de notre sélection, le 3, Miss Déboula, a préparé avec le plus grand soin pour cette épreuve visée, elle peut l'emporter. Suivi de l'As, Nikos Invicta, prise en note le jour de sa rentrée. Le 2 Moulouk Boy, avantagé par l'état du terrain, s'est placé sur le podium. Le 11 Saint-Génie, à ne surtout pas condamner sur sa dernière prestation. Et enfin le 15 French Lover, bien placé en bas de tableau dans cette épreuve, il complétera notre sélection. Une sélection que vous pouvez retrouver sur ma chaîne YouTube Tom Kazak, les pronostics hippiques avec mes dernières minutes. Donc notre choix aujourd'hui, premier le 3, Miss Déboula. Second l'As, Nikos Invicta. Troisième le 2, Moulouk Boy. Quatrième le 11, Saint-Génie. Cinquième le 15, French Lover. Le second choix le 14, le 10 et le 5. Et à vous la fortune!

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1: Bonjour à tous, vous êtes sur votre radio préférée en compagnie de Christian pour la chronique La Reprise.
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0: Couleur Mentalo. C'est une chanson écrite et interprétée par le chanteur français Eddie Mitchell. Eddie Mitchell est incontestablement l'un des derniers dinosaures du rock français des années 1960. Il prend toutefois un virage plus soft rock au cours de sa carrière dans les années 1980 avec ce titre Couleur Mentalo. Ce changement de genre musical se réalise en 1980 sur son 21e album Happy Birthday, paru sur le label Barclay, sur lequel son compositeur historique Pierre Papadiamandis signe la plupart des arrangements. C'est sur les musiques de Pierre Papadiamandis qu'Eddie laisse courir son imagination et trouve les thèmes de ses chansons. Et si l'association avec le compositeur marche toujours, les thèmes qu'il inspire s'éloignent parfois du rock'n'roll, rhythm blues ou rockabilly au carrefour des années 80. Il essaie en effet d'oublier la décennie précédente et devient ainsi plus crooner que rocker entre Nashville et Belleville. La reprise que je vous propose est celle d'Isaac Delusion.
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1: Bonjour à tous, dans l'actualité people du jour, on parle de la famille Delon. La guerre se poursuit, 4 jours après avoir déposé plainte pour dénonciation calomnieuse contre son frère qu'il accusait d'avoir tué son chien il y a quelques semaines. Anthony Delon a publié une vidéo sur Instagram dans laquelle il qualifie Alain Fabien d'homme très dangereux, d'esprit dérangé. Comme vous pouvez le constater, la pelouse est brûlée et là il y a des cendres d'un incident provoqué il y a quelques jours dans la nuit par l'esprit dérangé en question, déclare-t-il, assurant qu'un signe avait été effectué auprès de la gendarmerie. Un an et demi que ce guignol emmerde son monde, c'est ses mots, c'est la fin de la récré. Va travailler, ça va t'ancrer dans la vraie vie. Des propos qui n'ont pas laissé son frère de marbre. Cette façon permanente de réécrire l'histoire à son avantage sur les réseaux sociaux est indigne. Puis Alain Fabien s'en est pris à sa sœur en assurant qu'elle lui a caché des éléments du dossier médical de leur papa en accord avec leur aîné. Chez les Delon, en tout cas, l'heure n'est clairement pas à l'apaisement. Affaire à suivre. On se retrouve très vite avec d'autres Actu People.

Bonjour à tous, l'horoscope de ce samedi. On débute évidemment avec les béliers. On a glissé quelques gouttes de bonheur dans votre café ce matin. Vous avez le sourire jusqu'aux oreilles. Les taureaux, rien ne vous paraîtra impossible. Aujourd'hui, vous avez un moral à toute épreuve. Les gémeaux, malheur à ceux qui vous chercheront en ce samedi, car votre humeur est explosive. Les cancers, certains conflits vous prennent beaucoup d'énergie. Prenez un peu de recul. Les lions, votre cœur a des choses à dire, alors lâchez-vous, vous ne le regretterez pas. Les vierges, si on devait vous mettre une note aujourd'hui, elle serait de 10 sur 10. Les vierges, vous êtes la perfection incarnée. Les balances, préparez-vous à recevoir des nouvelles de quelqu'un que vous n'avez pas vu depuis bien longtemps. Les scorpions, votre curiosité vous permet de faire de nouvelles expériences pour votre plus grand plaisir. Les sagittaires, vous êtes toujours très ouverts à la discussion, c'est très agréable d'échanger avec vous. Capricorne, soyez sur vos gardes, un manque de concentration pourrait vous faire louper une belle opportunité. Les Verseaux, une rencontre va vous ouvrir des portes, restez attentifs, cela pourrait vous mener très loin. Les Poissons, pour terminer, tous les regards seront tournés vers vous. Aujourd'hui les Poissons, vous ne laisserez personne indifférent. Avec tout ça, une belle journée, un bon samedi.

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tout en slow, tout en tendresse pour vous accueillir dans ce nouveau rendez-vous R240. Bonjour à toutes, bonjour à tous. Denis, heureux de vous proposer cette petite addition de succès et souvenirs des années 70, des années 80 et des années 90 du siècle dernier. 70 plus 80 plus 90 égale bien 240, donc R240. C'est parti avec Taifong, ce groupe de rock progressif français formé en 1972 par deux frères vietnamiens et qui sera surtout actif entre 1975 et 1979. Le nom signifiait quelque chose près génie du vent. Daifong en vietnamien veut dire en fait typhon. Et puis dans ce groupe, il y a de nombreux membres, dont Michael Jones, et c'est là qu'il rencontrera entre autres Jean-Jacques Goldman, dont c'est la voix que l'on entend sur ce Sister Jane, spécialement conçu et intégré à l'album pour séduire les maisons de disques. En tout cas, un single qui se positionne à la 20e place du hit parade français avec quelques 200 000 exemplaires vendus. Voilà pour Sister Jane's et Taifong, donc en 1975. Je vous propose un autre prénom tout de suite, celui d'Elodie. Elodie, mon rêve, le grand succès de Shona qui avait fait Panthère Noire en 1985, mais s'est passé inaperçu. Par la suite, on a un peu entendu au jour le jour et puis on a complètement oublié cette chanteuse française, donc Shona, qui a dédié ce titre à sa nièce Elodie, mon rêve, 1988, donc pour le succès d'Elodie, mon rêve.

L'album sort en 1994, mais le single se place surtout 7e au top 50 au printemps 1996 et Lily Cube est nommé aux Victoires de la Musique en 1997.

écrit aussi des polars, J'aime pas les actrices et Kill Parade notamment. Benoît Carré lui travaille en tant qu'auteur-compositeur pour d'autres interprètes de la chanson française. Quant à Philippe Zavriou, il est devenu éditeur de musique chez Peer Music et a même monté un groupe 68. Voilà pour vous parler donc de ce succès et souvenir des années 90, Lily Cube, un magnifique voyage en Italie. Dans un instant, eh bien nous allons débuter la deuxième partie de notre édition R240 avec un oublié des années 70 et une jolie fille, c'était en 1972. 70 plus 80 plus 90 égale 240. 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

1972 et vous êtes encore nombreux à vous souvenir de cette jolie fille interprétée par le groupe belge Les Polaris. C'est une reprise francophone d'une chanson en allemand, une adaptation en fait d'une chanson allemande, et ça fait un carton en francophonie. C'est Christian Croin qui emmenait Les Polaris, qui à l'époque faisait les kermesses du coin. Voilà, c'était autour de chez eux, autour de Tournai en Belgique. Et avec ce titre, ils ont carrément explosé. Ils ont rencontré les plus grands, ils ont fait des télés un petit peu partout dans le monde. Et sur les plateaux de télé, croisaient Martin Circus, Michel Jonas, Dalida. Pour une première fois, donc, classé au Hit Parade. Un succès international pour cette jolie fille. Donc, en 1972, un disque d'or pour ce titre. Et Christian Croin l'a gardé bien précieusement dans son studio. Croyez-moi. Et croyez-le surtout. Allez, un petit hommage tout de suite. Il nous a quitté le 16 juillet 2019 à seulement 66 ans, des suites d'une longue maladie. Celui qui a mis en avant les danses zoulous, mais qui a aussi chanté contre l'apartheid en Afrique du Sud, avec notamment cette chanson dédiée à Nelson Mandela, Asi Bonanga, écrite alors qu'il était incarcéré en Afrique du Sud. C'est lui aussi qui avait fait Scatterings of Africa, qui a servi de bande originale au film Rain Man en 1988. Voici Johnny Clegg, Asi Bonanga.

Extrait du troisième album studio de Liane Folie, Les Petites Notes, ces jolis yeux doux dont elle a co-signé les paroles avec Philippe Viennet et André Manoukian était toujours avec elle à ses côtés pour la musique de ce beau succès de Liane Folie 1993-1994, donc pour le succès de ces yeux doux. Dans le deuxième album Rêve Orange, on retrouvait Au fur et à mesure qui est le plus grand succès de Liane Folie, elle qui s'est fait connaître par Ça va, ça vient. Justement, à ce propos, eh bien, ça va aller du côté de la piste de danse. Et ça va, ça vient. C'est aussi un petit clin d'œil avec ce titre des années 70 qui va ouvrir notre série dansante, un des plus grands succès de la danse, disco-funk surtout, dans la fin des années 70, début des années 80. Trois reprises numéro 1 au Billboard entre 1978, entre décembre 78 et février 79. Il y aurait plus de 7 millions d'exemplaires vendus, dont 500 000 certifiés en France, pour cette création de Nile Rodgers et Bernard Edwards, guitaristes et bassistes, les fondateurs de Chic, qui, à l'origine, avaient intitulé cette chanson, écoutez bien, ça marche, Fuck Off. Je ne vous donne pas la traduction française, si vous connaissez un petit peu d'anglais, vous aurez traduit vous-même. Alors, allez tout simplement sur la piste de danse avec Chic et puis un petit rock à la sauce nantaise. Dans les années 80, on saluera Daniela et puisqu'on parlait des yeux doux, eh bien, on ira voir des yeux aussi avec Dany Briand pour refermer cette séquence dansante.

La légende ne précise pas si Elmer Footbeat portait des chaussettes noires pour chanter Daniela à la toute fin des années 80, même presque le début des années 90, pour le grand succès de cette chanson que l'on doit à Twistos, Vincent Lemoine, qui était guitare-voix dans le groupe et qui nous a quittés le 28 août 2017. Je vous rappelle aussi que les membres d'Elmer Footbeat sont à l'origine de la création de l'association Les Rockeurs ont du cœur, qui recueille des jouets pour les enfants défavorisés. C'était en 1988 et depuis, rien n'a changé. Beaucoup d'humour pour ce groupe nantais qui a chanté La Grosse Jocelyne, La Caissière de chez Leclerc, Courou coucou, roploplo, je t'aime pour ça parce que tu as les plus gros. C'est eux qui le disaient et je n'ai pas pu résister. Que voulez-vous ? Il y avait aussi à l'instant Dany Briand pour vous faire danser quand je vois tes yeux. C'est un titre qui a fait danser la France entière sur l'album Havana enregistré à Cuba pour Dany Briand. C'était en 1996. On referme cette séquence piste de danse et ceci dit, vous allez pouvoir vous enlacer quand même, car si vous voulez du slow, eh bien en voilà du slow, en voilà. Nous sommes en 1970 et c'est le premier succès en français de l'Israélien Mike Brandt que Sylvie Vartan a repéré à Téhéran à la toute fin des années 69. Elle charge Carlos de s'occuper de lui. Et c'est l'un des artistes de l'ombre de Johnny Hallyday, Jean Renard, qui lui écrit ce « Laisse-moi t'aimer », mais il ne parlait pas encore français, Mike Brandt. On dit qu'il lui aura fallu jusqu'à 7 mois pour apprendre cette chanson en phonétique.

0: quand je suis avec toi, When I'm With You, donc en version originale par le groupe Sparks en 1980, extrait de l'album Terminal Jive, c'est le premier single du groupe à connaître un véritable grand succès en France. Notez quand même, premier du hit parade pendant 6 semaines en 1980 pour cette production, excusez du peu, Giorgio Moroder et Harold Faltermeyer, c'est écrit par les frères Mael, Ron et Russell. When I'm With You, the Sparks pour les années 80. Passons maintenant eh bien, à la reprise, rendez-vous de notre R240 avec une reprise. Alors j'ai envie de dire reprise, enfin voilà, parce qu'en fait la version originale, eh bien c'est en mai 1972 qu'elle est numéro 1 du hit italien. Interprété par Evelina et Alberto, Mina et Alberto Lupo, composé par Gianni Ferrio et écrite par Lero Ciccio et Giancarlo Del Re. Je vais me compliquer les noms en italien, c'est pas possible. Et elle est reprise en France où elle se vendra à plus de 200 000 exemplaires en atteignant la 10e place des ventes en mars 1973. Classée également numéro 3 au Portugal et au Mexique ainsi que 28e au Japon, c'est l'un des plus gros succès à l'étranger de Dalida. Mais pas toute seule, avec Alain Delon, qui bien que retenu par des tournages à l'étranger, ne peut pas promouvoir le titre, et Dalida interprète sa chanson à la télé, seule ou au téléphone. On voit quelqu'un de dos avec le chapeau et l'imperméable qui fait penser à Alain Delon qui était au téléphone. Voilà, c'est une des versions que l'on a, et pour ce qui est de la prestation de Dalida à l'Olympia sur scène, d'autres chanteurs projetés sur grand écran viennent donner la réplique à Dalida. Notez qu'il y a eu bien d'autres versions par la suite. On notera celle des Charlots, Parole, Parole, Joli Motard, ou celle de Charlotte Julien et Jean-Pierre Coff, pour ne citer que d'autres artistes, évidemment, à l'étranger. Et puis, eh bien là, la reprise que je vous propose, elle est signée des Intemporels Nantes, un groupe d'animateurs, chanteuses et animateurs qui vous propose parfois quelques reprises. Et là, donc, voici Denis. Ça vous dit quelque chose? Oui, oui, c'est lui qui vous parle. Et Chantal Priou au chant pour cette version reprise une nouvelle fois de Parole, Parole.
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Bonjour à toutes, bonjour à tous, comment allez-vous? C'est Génération Tube sur votre radio que vous écoutez. Comme chaque semaine, on se retrouve Philippe Dautre avec vous. Très heureux d'être avec vous déjà, de vous accompagner avec quelques nouveautés, mais également quelques tubes d'hier et peut-être ceux d'aujourd'hui aussi qui vont faire partie non plus des nouveautés, mais qui seront là bien présents. J'espère que tout va bien pour vous. Très heureux de vous accompagner durant ces 60 minutes de

Et on poursuit cette programmation avec Miley Cyrus tout de suite sur Génération Tube. J'espère que tout va bien pour vous. N'hésitez surtout pas, hein, si vous voulez m'écrire, c'est très simple, c'est contact.generationtube@gmail.com, contact.generationtube@

0: C'est son dernier tube en date qui arrive, Marguerite avec la bosse, c'est ce qu'elle va vous interpréter dans quelques instants. Je rappelle que si vous voulez entendre un titre de votre choix, c'est très simple, je rappelle quand même l'adresse, voilà. L'adresse qui n'est autre que contact.generationtube@gmail.com, contact.generationtube@gmail.com. Faut-il encore vous le rappeler? Mais oui, quand même, parce que parfois on écoute, mais on n'a pas toujours une oreille attentive, on fait autre chose, tout ça, le fond musical est bien présent tout en diffusant Génération Tube sur votre radio. Eh ben oui, je peux vous comprendre aussi. Voici tout de suite Marguerite.
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Et on se quitte en beauté avec Living on My Own. C'est Freddie Mercury qui vous arrive, qui nous arrive sur Génération Tube et sur votre radio. Moi, je reviens avec grand plaisir la semaine prochaine, même heure, même endroit, dans le même studio, histoire de vous faire, chanter déjà aussi, et aussi surtout vous mettre de bonne humeur grâce à Génération Tube. Je vous dis à la semaine prochaine. Voici tout de suite Freddie Mercury. 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
2: Bonjour, l'Élysée a été perquisitionné jeudi par des enquêteurs financiers, a indiqué le parquet national financier hier. Au cœur des investigations, les conditions d'attribution de certains marchés publics relatifs à l'organisation de cérémonies de panthéonisation par le Centre des Monuments Nationaux. La gendarmerie, les autorités judiciaires et la mairie de Saint-Étienne-de-Montluc en Loire-Atlantique organisent ce samedi une recherche citoyenne pour essayer de retrouver Manon Rolando, disparue depuis le 3 avril. La jeune femme de 31 ans reste introuvable malgré plusieurs jours de recherche intensive menée sur un vaste périmètre. La municipalité de Rumilly et sa communauté de communes ont annoncé assigner 3 industriels en référé expertise, une procédure judiciaire qui vise notamment Tefal et Salomon. L'objectif est d'établir les origines d'une pollution au PFAS qui touche le secteur et d'en déterminer les responsables grâce à une expertise indépendante. À Perpignan, un lycéen de 18 ans a été placé en garde à vue après avoir violemment agressé une camarade en plein cours. L'élève attaqué s'est vu prescrire 21 jours d'ITT. Deux autres élèves et un professeur qui avait tenté de s'interposer ont aussi été blessés. Le foyer d'Antavirus apparu sur le MV Ondus reste sous surveillance. Un nouveau cas positif a été confirmé, a annoncé l'OMS. Il s'agit d'un membre d'équipage qui avait débarqué à Tenerife, aux Canaries, le 11 mai, puis rapatrié le jour même aux Pays-Bas et qui se trouvait depuis en quarantaine. C'est le premier cas positif signalé depuis dimanche. Le bilan total s'élève maintenant à 12 cas signalés, dont 3 morts, tous passés par le navire. C'est la fin de ce flash. Une très bonne journée à notre écoute.
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Bonjour, football au Stade de France. Le Racing Club de Lens a remporté hier soir la première Coupe de France de son histoire après sa victoire contre Nice 3-1. Les sang et or ont fait la différence grâce à Thauvin, Edouard et Sima. En face, les Niçois n'ont pas su revenir sur leurs adversaires du soir malgré la réduction de l'écart par Koulibaly. Foot toujours, le PSG a remporté la Coupe Gambardella, la Coupe de France des jeunes contre Montpellier 3-2 hier soir au Stade de France. Une affiche qui est restée longtemps indécise avant le penalty décisif signé Jean Jal lors des ultimes secondes permettant aux Parisiens de coiffer Montpellier au poteau. Rugby, Montpellier a remporté haut la main hier soir la finale de Challenge Cup aux dépens de l'Ulster 59-26. Plus fort en conquête et dans le combat, les hommes de Johan Codulo ont dynamité leur adversaire. Le MHR s'adjuge sa troisième Challenge Cup et rejoint Clermont et les Harlequins au sommet du palmarès de la petite Coupe d'Europe. En inscrivant 59 points, les Héroletais ont battu même le record d'efficacité en finale de la compétition. Rugby, la finale de Champions Cup entre le Leinster et l'UBB a lieu ce samedi à 15h45 au stade San Mamés de Bilbao, soit au même endroit que celui qui a accueilli hier soir l'autre finale pour un club français en Challenge Cup avec Montpellier contre Leinster. On l'a vu, ce match sera diffusé sur France 2 et beIN Sport 1 à partir de 15h45. Basket, Eli Okobo, 28 ans, a été élu meilleur joueur de la saison régulière de Betclic Elite. L'arrière international français de Monaco devance le Parisien Nadir Ifi et Mathis Dossou-Yovo, le pivot de Nanterre, sur le premier podium 100% tricolore de l'histoire du trophée. Cyclisme, vainqueur d'une étape du Tour d'Italie en 2021, Alberto Bettiol en a ajouté une deuxième à son palmarès hier, 5 ans après, en s'imposant en solitaire lors de la 13e étape du Giro. Alfonso Eulalio conserve le maillot rose. C'est la fin de ce flash sport, une très bonne journée à toutes et à tous.

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1: Hello tout le monde, c'est toujours un grand plaisir de vous retrouver chaque semaine pour le mix Dance On Session. Des nouveautés, des versions spéciales et encore une fois pas mal de surprises à vous faire découvrir avec notamment ce remix d'Oria qui se prépare, on écoutera Soirée Mondaine. Il y aura également Bob Sinclair pour les prochaines minutes, Fateless et Bibi Rixa, Bruno Mars, Alex Warren dans un instant, Fever Dream et on démarre avec David Guetta et Jennifer Lopez, Save Me Tonight.

Fetless dans Dance on Session avec Bibi Rixa, New Religion, avec évidemment le thème de Insomnia. La suite ce sera avec Félix Yaen et Cascada, Boy You Turn Me, ça va nous rappeler Diana Ross. On écoutera également Bob Sinclair et Bruno Mars, I Just Might.

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Mais nous, par contre, on monte le son Just, Jack Style et John dans Dance On Session. Pour la suite, on va garder le bon tempo avec Another featuring 54 Ultra, Talk To You. Une nouvelle version débarque d'Elvis Crespo. Et là, c'est Shakira. Zoo.

Après I Just Might, Bruno Mars dans Dance On Session, Something Serious avec des bouts de sample, vous l'avez reconnu, piqué à Carlos Santana, Oye Como Va. La suite c'est avec Bad Bunny, Nueva Yol et Taylor Swift, Opalite.

Ça donne vraiment envie de bouger. Kungs dans Dance On Session, collaboration avec Boys Noize. Getaway, c'était le Jerry DJ, Michele et Umberto Balzanelli remix. Et ce morceau reprend un vieux titre de Shannon au cœur des années 80. Tout à l'heure, c'était Taylor Swift, Opalite, remixé par Javier Terrada. Et puis entre les deux, il y a eu l'excellent Bad Bunny avec Nueva Yol. Dance On Session, c'est également le son des nouveautés avec le retour de High Patton. C'est une production avec Itzy Bizu. Voici Slide.

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Coucou tout le monde, bienvenue dans Move Party, la seule émission souvenir de l'Eurodance des années 90 jusqu'à la dance du tout début des années 2000. Et c'est Stéphane pour vous accompagner pendant la prochaine heure dans votre radio avec le meilleur du son. Et à l'instant d'ailleurs, on a démarré l'émission de cette semaine avec l'année 1996, les Fun Factory. C'était Doo Wah Didi en version remix. Et pour la prochaine demi-heure, eh bien nous terminerons comme à l'accoutumée avec la génération 2000 et l'année 2002. CJ Stone, ce sera The Sun Goes Down. Nous aurons également l'année 1995, B.A. et Motis Special. Ce sera Cold Days Hot Nights et ce sera la version Extended Mix. Pour l'extrait de l'album de la semaine, nous avons choisi l'album Touché du groupe Interactive et on s'écoutera un titre qui n'est jamais sorti en single, ce sera Set Me Free. Mais avant, l'année 94, Tal avec Sweet Nature, de la même année Outé avec All The Way. Mais dès à présent, repartons avec l'année 1996, les Dablitz et leur titre To Live Forever.

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1: Chaque semaine, faites le plein de souvenirs de votre radio avec Move Party, mais sachez que vous pouvez également nous retrouver, bien quand vous le souhaitez, sur internet via notre site officiel www.moveparty.fr ou encore dirigez-vous vers les réseaux sociaux.
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1: Nouvelle session remplie de souvenirs dans Move Party avec le meilleur de l'Eurodance des années 90. Pour preuve, tout à l'heure, nous irons l'année 94 avec MASH, You Don't Have To Say You Love Me et la version remix de Capella. Nous aurons également l'année 96, Paula, Spend The Night, MJ, Point Of No Return. Plus proche de nous, nous aurons les 49ers avec Anne-Marie Smith, ce sera Hanging On To Love. Mais dès à présent, repartons avec l'année 1995 également. Libra, voici Closer To Me.
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1: Un instant, le son de l'année 1994 avec Mash, c'était You Don't Have to Say You Love Me. Move Party, malheureusement, on va devoir rentrer la machine à remonter le temps, mais c'est pour mieux la ressortir la semaine prochaine, ici même de votre radio, même endroit, même heure, avec le son Eurodance des années 90 ainsi que la dance du tout début des années 2000. Et refermons l'édition de cette semaine avec l'année 1995. Voici Sean & James avec Far Away. Prenez bien soin de vous, gardez le rythme. Ciao, ciao!

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1: Eh bien, salut les amis, soyez les bienvenus dans la plus grande discothèque des années 80-90. Dance Fever fait danser la planète chaque semaine. Le meilleur de vos souvenirs, funk, disco, dance, italo disco, house music et pop aussi. Chaque semaine, c'est 2 heures non-stop et sans pub. J'espère que tout va bien pour vous. Vous nous suivez plus nombreux chaque semaine. Merci infiniment. Et puis, oui, vous en France, également, pays francophone, également les petits pays qui sont autour, la Suisse, la Belgique, qu'on embrasse bien fort. Et vous, à l'autre bout de la planète, l'application, vous l'avez téléchargée. Vous avez bien fait parce que, du coup, bah, vous ne perdez pas une miette de cette émission culte. Les DJ guests pour la première partie, ils sont là. DJ Lord of the Mix, Annie Vidal et Phil Mixcost. La seconde partie, la deuxième heure de cette émission, eh bien, ce sont les DJ remixeurs internationaux que je vous glisse dans 3 playlists de 20 minutes. Et puis, on va avoir la primeur dans un des 3 sets d'avoir un titre qui est tout chaud. Il vient à peine de sortir des machines de Monsieur Steph Constant. Brother Johnson, stop. C'est pour vous tout à l'heure. C'est une exclusivité d'un suiveur. Restez bien calés et ouvrez grand les oreilles, les amis. Girl, I've been missing you. Allez, le premier à présenter sur les platines de votre émission. Enfin, il n'est pas lui sur les platines, mais derrière. Hein. Early Vinyl, les amis. Bienvenue à vous dans Dance Fever.

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1: On vient du côté des illusionnistes, on avait Copperfield. Du côté des magiciens de la musique, on a également un magicien qui se prénomme Phil Mixcost. Une rafale de tubes, tiens, ça me rappelle quelque chose, ça. Salut Alex. Eh bien oui, il est là chaque semaine pour vous régaler avec, oui je le dis, hein, une rafale de tubes 80 avec du bon funk. La liste est quand même assez longue, j'espère que vous avez pu tous les découvrir ou peut-être les redécouvrir. On redécouvre également les réseaux sociaux via les applications, que ce soit les réseaux sociaux de votre radio, mais également ceux de votre émission Facebook, TikTok et Instagram. Tout à l'heure, la deuxième heure, ce sont les DJ remixeurs que je vais vous proposer. Et là, dans quelques petites secondes, voire même presque tout de suite, ouais, on peut le lancer. Pas trop hein, non plus. Hein. On y va, allez. Pas trop loin non plus. DJ Lord of the Mix pour vous dans Dance Fever.

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1: Des enchaînements de parties musicales très très belles, je trouve. Il y a ce côté très très très musical, très pointu, très geek, qui parle évidemment. Et puis à côté de ça, un peu très premier degré, on fait la fête, on tape des mains, c'est dispo. Et j'adore justement ça.

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Oui, priorité à la musique pour cette seconde partie. On va également remercier les DJ Guests de cette première partie, première heure, DJ Lord of the Mix, qu'on vient d'écouter à l'instant, Ernie Vailol et Phil Mixcost. Bien sûr, l'ensemble des DJ Guests, mais également les DJ Remixeurs que je vais vous jouer là dans quelques petites minutes, dans les trois playlists de 20 minutes de cette seconde partie, se retrouvent sur la page de votre émission. Ils sont tagués de façon à ce que vous puissiez aller les rejoindre sur leurs différents supports numériques pour écouter et puis télécharger leurs morceaux et leur travail. Je vous l'ai dit en première partie d'émission, au tout début, on va avoir un titre tout chaud de Monsieur Steph Constant avec Brother Johnson, Stop. Le morceau vient à peine d'être fini. Oui, il est à peine fini. Et je peux vous dire, c'est un peu comme les previews il y a quelques années de ça. Oui, ben on est les premiers à le jouer. Merci infiniment. Steph Constant, que vous pouvez bien sûr retrouver sur les réseaux sociaux. Allez, on y va. Dance on the Street, Down on the Street également avec des Shack Attack. Et un des DJ remixeurs qu'on adore, Ilinur Solvi, vient du côté de l'Islande. Et il est tagué bien sûr sur les réseaux sociaux, Cristobal Backspin.

Et bien voilà les amis, on va se quitter. Il reste encore 20 minutes à passer ensemble dans la plus grande discothèque des années 80-90. Dance Fever fait danser la planète au son du funk, du disco, de la dance, de l'italo disco, de la pop, de la new wave également chaque semaine pendant 2 heures et sans pub. Merci à tous les DJ remixeurs internationaux que l'on a pu glisser dans les playlists. Il y en a encore une qui arrive pour 20 minutes, je le disais. Et bien sûr, on retrouve tous les DJ remixeurs et les DJ guests sur la page Cristobal Backspin, TikTok, Insta, Facebook. Que la force soit avec vous pour les soins de vous et de vos proches. Et puis, bien oui, on va continuer en musique pendant... Encore 20 minutes, bah oui. Un petit black box pour entamer ce dernier set. Je vous fais des bisous, je vous dis à la semaine prochaine. Salut.

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3: Salut à tous, soyez les bienvenus à bord du Dance Attitude, l'émission Souvenir Dance, vos plus beaux souvenirs de discothèque avec pour commencer un titre funky, ça sera Unique, mais auparavant, place au Dance Floor avec The Black Eyed Peas et la reprise de Dirty Dancing, The Time.
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Les bons souvenirs funky à l'instant avec le groupe Unique. What I got is what you need. Dans un instant, on aura le son Dance Floor avec Dynamite. C'est le titre de Tayo Cruz. Mais auparavant, les années 90 arrivent. C'est Wakefield Saturday Night.

0: Ah, quel plaisir de réécouter ce bon tube des années 80 qui nous a fait danser dans les discothèques. C'était à l'instant Phil Ferron et ses Galaxies avec Dancing Tag. Ils avaient également fait Why Do I Do en 1984, qui avait été un énorme tube également.
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0: de pop rock avec ce titre Night Boy to Cairo, ce qui faisait suite en 1979 à leur célèbre One Step Beyond. Madness, c'est un groupe anglais, Madness ça veut dire folie, et c'était un groupe qui avait surfé sur la vague de ska. C'est un reggae rapide en quelque sorte, on peut même dire que c'était les précurseurs du ska. Madness à l'instant. Tout de suite on va retrouver Denis Ferrer avec Hey Hey.
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1: Dance Attitude avec Stéphane Théhu sur ta radio. C'est à suivre dans votre radio. Un titre de l'année 1999, on retrouve Moloko, c'est un groupe anglais, et ce titre, Sing It Back.

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2: Cette semaine, le Gold français, c'est un habitué du Dance Attitude. Forcément, il a fait beaucoup de tubes depuis Rien que pour toi en 1986. Et bien en 1989, extrait de l'album Une présence, un album rempli de tubes, on retrouve François Feldman avec C'est toi qui m'as fait.

0: Messieurs, nous pouvons le reconstruire. Nous en avons la possibilité technique. Nous sommes capables de donner naissance au premier homme bio-ionique. Il sera supérieur à ce qu'il était avant l'accident. Le plus fort, le plus rapide, en un mot, le meilleur.
1: 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Matin de Funky Music, c'est maintenant, c'est pour vous avec ce grand standard funk. On va retrouver le groupe Positive Force, We Got a Funk, sorti en 1980. L'album s'appelle Positive Force également. Énorme succès également, et c'est dans le Dance Attitude, rien que pour vous.

0: retour au son dance floor, le son des années 2000 avec ce groupe qui s'appelle Beat Freaks et qui avait repris ce gros tube du groupe Rockwell de 1983. Et Inikamo, c'est à suivre, ce sera le son des années 90.
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0: Les bons souvenirs des années 80, comme on les aime dans le Dance Attitude, avec le meilleur son des clubs, le meilleur du disco, de la funk et de la dance. Vous y êtes, c'est votre émission une fois par semaine. À l'instant, ce titre, Let the Music Play, la version maxi 45 tours. Et puis tiens, on va aller faire un petit tour du côté du Cosmo de Soprano.
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à l'instant le son des années 90 avec ce gros carton un petit peu techno, il faut bien le reconnaître, du groupe Daoul avec Meet Love Parade. Nous arrivons au terme de ce Dance Attitude de première partie. Nous allons reprendre dans un instant une deuxième heure, mais en attendant, on se quitte avec Don Quixote, c'est le groupe Magazine 60, un groupe qui avait fait des medleys sur les années 60 et qui après avait fait quelques titres un petit peu différents comme ça, direction les années 80, donc pour terminer cette première heure. Non, non.

Vous êtes dans le Dance Attitude et j'espère que vous passez un bon moment. Le premier titre de cette deuxième heure, c'était Bass Hunter. À l'instant, c'était Topo et Raya. Et on continue avec les Doobie Brothers du côté des classiques Long Train Running. 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
1: Earth and Fire avec September, suivi de Say It Again pour le son 90. Et maintenant, retour au classique disco funk qu'on va retrouver Aretha Franklin dans le Dance Attitude.

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2: Et nous sommes en 1985 avec Noé Wyller. C'est un tube classé 11e dans le top 50 à l'époque en 1985. Un seul titre pour Noé Wyller, Toi, femme publique en version maxi 45 tours. C'est notre deuxième gold français de la semaine.

des grands classiques funky à l'instant avec Darling of Funk About You pour le son funky. On continue avec le son funky des années 2010. On va retrouver ce titre qui s'appelle Uptown Funk, interprété par d'un côté Bruno Mars et Mark Ronson.

0: Retour au son, à présent Dance Floor, le son des années 2010 avec LRN Farley et ce titre Ultra Flya. Et dans la foulée, on aura droit au deuxième Gold Pop Rock de la semaine avec ce titre Master and Servant.
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Encore un bon souvenir des années 80, 1987 à l'instant, avec un beau gosse hein, de l'époque, Rick Astley, Never Gonna Give You Up. Et tiens, maintenant c'est le son un petit peu samba salsa qui arrive, puisque c'est Sandy Groen Factory feat. Elle sait le titre Move Ya Body.

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Les Gibson Brothers dans votre radio avec ce deuxième gros carton, hein, tic-tac. Auparavant, bien sûr, c'était Kuba qu'ils avaient fait, hein, comme gros tube. On va retrouver tout de suite un autre son, un peu plus pop-rock, celui de D-Light avec Groove in the Heart.

Nous arrivons au terme de cette émission du Dance Attitude pour cette semaine. Merci à tous de votre fidélité. Durant ces deux heures, nous avons écouté un maximum de tubes de ces 40 dernières années. On se quitte avec le son des années 90. Ça s'appelle 49ers. Le titre, c'est Die Valkyr. Passez une très bonne semaine et à très vite pour de nouvelles aventures Dance Attitude sur votre radio. Salut, bye bye.

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6: Bonjour les filles, bonjour les garçons, bienvenue sur le Funk Anthology comme chaque semaine de Classic to Very Raw Records.

écoutez le Funkology by DJ Vibe à l'instant, album de la semaine, Yves V. À suivre sur le meilleur du son des années 82, grosse puissance, Aaron Bloomfield, et tout de suite, Anthony Lockett, welcome!

Le meilleur du son des années 80 à l'instant. La Nyanko précédée de La Voyage à suivre. Léon Haywood et tout de suite le La Connection.

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